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Plastique gris des tuyaux bleus des bouteilles. Déversoir liquide visqueux. Bouillonne et boue et fumée, acre noyée. Les oiseaux font illusion. Vulgaire, les plantes y croissent misérablement. Caddie avalé par la vase. Tourbillon gris, épais, limoneux. De l'eau, de loin. Long et long, le large fleuve, qui n'a de sauvage que le nom.

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Dans la ville, tu ne fais que passer, sous l'œil blasé. Je m'éloigne de toi, je sens ta présence, cette lumière que tu renvoies. Coule, file, serpente, je te longe sans te voir, je te devine. Une colline, cette première fois où tu apparais dans ta majesté, superbe. Ta beauté me surprend, sauvage. Je te perds à nouveau, rattrapé par le bitume, la ligne jaune qui défile et te remplace pour un temps. Te revoici ainsi, enfin. Je suis sidéré. Orgueilleux, généreux, tu ne fais rien à moitié. Entre écume et beluga, ton vent froid m'aspire. La pluie qui tombe de rue, te voilà sombre, glaçant. 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There's a shadow between you and me. Le soleil rose indien te berce, t'inonde et m'inonde avec toi. Mon cœur chavire, tout se boue. 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

0: Épisode 3. Un coup dans l'eau pour Jack, mais combatif, il repart à l'assaut. Il convie Cécile à une soirée qu'il organise chez lui. Il a prévu de l'emmener sur le toit de son immeuble. Tour de l'Europe, l'endroit le plus romantique de Mulhouse. Là, elle ne pourra pas dire non. Julien retrouve Cécile qui le bombarde de SMS. Jack doit maintenant se rendre à l'évidence, Cécile sera une amie et rien de plus. Pour qu'il l'oublie, Jean-Baptiste emmène son ami à l'aéroport Bâle-Mulhouse, son terrain de chasse favori. Munis de faux bagages, les deux compères abordent les voyageuses esselées. Pally prépare une séance photo importante avec un mannequin très en vogue. Charles-Henri doit passer au commissariat pour sa déposition. Jack tombe sur une de ses vieilles chemises qu'il ne mettait jamais et réalise que ses goûts ont changé et qu'il se met à aimer des choses qu'il n'aimait pas auparavant. Passage obligé sur l'itinéraire du dragueur, la boîte de nuit est logiquement la prochaine étape pour Jack. Pally a réussi à mettre tout le monde sur la liste pour entrer au Pinode, un club qui fait grand bruit à Mulhouse. Julien et Cécile, eux, veulent devenir de vrais adultes. Ils organisent donc ce soir une dégustation de vin à l'appartement avec d'autres couples. Se sentant seul, Jack décide de s'inscrire dans une agence matrimoniale. Mais hélas, la responsable lui révèle qu'aucune femme listée dans sa base de données ne correspond à son profil. Après avoir découvert que son appartement, dans lequel elle n'avait pas mis les pieds depuis 3 mois, est devenu un restaurant chinois, Cécile s'installe chez Jack et Julien. Aléro s'empresse de rappeler à Jack que les deux tourtereaux vont finir par réclamer l'appartement.
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0: Alexandra Pizarnik. C'est une poétesse argentine née en 1936 au sein d'une famille d'immigrants juifs d'Europe centrale. Après des études de philosophie, de littérature et de journalisme qu'elle n'achève pas, elle part vivre à Paris où elle participe à la vie littéraire parisienne et se lie d'amitié avec des écrivains comme André-Pierre de Mandiargues, Octavio Paz ou Julio Cortázar. De retour en Argentine, elle y publie l'essentiel de ses textes, à la croisée du vers libre de forme très brève et du journal de confession. Son écriture fait coexister souffrance de l'âme et fulgurance de la vie dans une langue concise, soulevée, à la prosodie fracturée. Sa poésie est habitée par les ombres, la mort, le désir. Elle a des amants et des amantes. Elle est solitaire et se dissout dans les relations. Elle se fracasse dans ses contradictions et déclare « vivre pour écrire » tout en détestant le langage. Elle passe les 5 derniers mois de sa vie à l'hôpital psychiatrique Pirovano de Buenos Aires. Elle se donne la mort le 25 septembre 1972, à l'âge de 36 ans. Les éditions Epsilon, en France, ont publié l'ensemble de son œuvre, notamment dans un ouvrage paru en 2022, avec une traduction de Jacques Ancé, ainsi que son journal. Cold in Hand Blues. Qu'est-ce que tu vas dire? Je vais seulement dire quelque chose. Et qu'est-ce que tu vas faire? Je vais me cacher dans le langage. Et pourquoi? Cette peur. L'enfer musical. On cogne avec des soleils. Rien ne s'accouple à rien ici. Et de tant d'animaux morts dans le cimetière aux os effilés de ma mémoire. Et de tant de nonnes comme corbeaux qui se précipitent pour fouiller entre mes jambes. La quantité de fragments me déchire. Dialogue impur. Une projection désespérée de la matière verbale, rendue libre à elle-même, naufrageant en soi-même. Le désir de la parole. La nuit, de nouveau la nuit, la magistrale sapience de l'obscur, le tiède frôlement de la mort, un instant d'extase pour moi, héritière de tout jardin interdit. Des pas et des voix du côté sombre du jardin, des rires à l'intérieur des murs. Ne va pas croire qu'ils sont vivants. Ne va pas croire qu'ils ne sont pas vivants. À tout moment, la fissure dans le mur et la subite débandade des fillettes que je fus. Tombent des fillettes de papier de toutes sortes de couleurs. Les couleurs parlent-elles? Les images de papier parlent-elles? Seules parlent celles qui sont dorées, et de celles-ci, il n'y en a aucune par ici. Je vais entre des murs qui se rapprochent, qui se rejoignent. Toute la nuit jusqu'à l'aurore, je psalmodiais. S'il n'est pas venu, c'est qu'il n'est pas venu. J'interroge, mais qui? Elle dit qu'elle interroge, elle veut savoir qui elle interroge. Toi, tu ne parles plus avec personne. Étrangère à mort, elle se meurt peu à peu. Autre est le langage désagonisant. J'ai gaspillé le don de transfigurer les interdits.
1: Je les sens respirer à l'intérieur des murs.
0: Impossible de raconter mon jour, ma voix, mais elle contemple absolument seule la nudité de ces murs. Aucune fleur ne pousse ni ne poussera du miracle. Au pain et à l'eau toute la vie. À la cime de la joie, je me suis prononcée sur une musique jamais entendue. Et quoi? Puissais-je ne vivre qu'en extase, faisant de mon corps le corps du poème, rachetant chaque phrase avec mes jours et mes semaines, insufflant mon souffle au poème à mesure que chaque lettre de chaque mot aura été sacrifiée dans les cérémonies de vivre. La parole du désir. Cette texture spectrale de l'obscurité, ces mélodies au fond des eaux, ce souffle de silence d'hiver, cette plongée en bas par le bas, cette galerie obscure, obscure, cette manière de sombrer sans sombrer. Qu'est-ce que je suis en train de dire? Il fait noir et je veux entrer. Je ne sais quoi dire d'autre.
1: Je ne veux pas dire je veux entrer.
0: La douleur dans les os, le langage brisé à coups de pelle, peu à peu reconstitué, le diagramme de l'irréalité. De possession, je n'en ai pas.
1: Ça, c'est sûr, enfin quelque chose de sûr.
0: Ensuite, une mélodie. une mélodie plaintive, une lumière lilas, une imminence sans destinataire. Je vois la mélodie, présence d'une lumière orangée. Sans ton regard, je ne saurais vivre, ça aussi, c'est sûr. Je te suscite, te ressuscite. Et il m'a dit de sortir dans le vent et d'aller de maison en maison en demandant s'il était là. Je passe nu, un cierge à la main, château froid, jardin des délices. La solitude, ce n'est pas se tenir sur le quai, au petit jour, à regarder l'eau avec avidité. La solitude, c'est de ne pouvoir la dire parce qu'on ne peut la circonscrire, parce qu'on ne peut lui donner un visage, parce qu'on ne peut en faire le synonyme d'un paysage. La solitude serait cette mélodie brisée de mes phrases.

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1: Eh bien voilà, vous êtes toujours sur Radio Pinode et nous venons d'entendre We Water 28 avec la metteuse en scène Hélène Soulier, une rubrique audio qui est fabriquée par Elena Biserna et moi-même, Carole Riosec, mise en ligne par Lionel Palin sur le site de Revue et Corrigé. Il y a plein d'informations sur ce site. Vous allez pouvoir voir tous les autres numéros qui sont, c'est une revue qui est une revue papier, une très belle revue papier qui est faite par des bénévoles. Et je vous invite vraiment à prendre le temps d'éplucher tous les numéros qui sont sortis depuis 30 ans. On a fêté les 30 ans de la revue il y a juste un an. Voilà. Eh bien, il me reste à vous souhaiter une très bonne journée. C'est dimanche. Et le dimanche prochain, vous allez retrouver également un autre numéro de We Water qui sera présenté cette fois-ci par Elena Biserna. Et puis encore un autre dimanche avec un autre numéro de We Water. Voilà, je vous souhaite une très bonne journée et restez bien surtout confinés et sur Radio Pinode.